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0: 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Tu as une expression qui est très très intéressante. 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
0: 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Et quand on a commencé à travailler, juste avant ça, j'étais le manager de mécatronique pendant deux ans. Donc, je travaillais sur d'autres différents, au fait, des problèmes journalières personnel et de technique, tout ce qui est mécanisme, tout ce qui est famille. Donc, la combinaison de mon passé, l'expérience, etc., j'ai mis l'opportunité de travailler en tant que député mécanique en chef. مارس 2020
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0: 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C'est déjà quelque chose pour commencer.
1: Ce que ça met.
0: Oh, il y avait une compétition universelle, mondiale, n'importe. Ouais. Tout le monde, il peut rentrer un nom. Ouais. T'as le nom de la de
1: le rover.
0: Exactement. Il y avait un petit texte. Un petit pourquoi on la nomme comme ça. Ouais. Donc il y avait des sélections. Ouais. Jusqu'à ce qu'ils ont abouti le nom de persévérance. Mm-hmm. Et ça s'est fait déjà avec la curiosité.
1: Et
0: là, c'est tout un. Non. Moi, ouais. j'ai fait du votage parce que toute l'équipe colliamo le votage. Mais à la fin, c'est un peu compliqué, mais c'est d'autres personnes qui décident.
1: Ouais.
0: Parce que c'est un peu compliqué parce qu'il y a la communication, il y a la vision, etc. Donc, ce qui était intéressant, c'est que. C'est un personnage très très complexe. 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
0: 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La complexité, elle est énorme au point de vue de tout ce qui est les mécanismes. Il y a un des rôles principaux de la persévérance, c'est que M. Hafer, on va faire coring, l'échantillage est avec le dans un tube, le ramener le tube, et puis on va fermer le tube, le seal, hermétique, etc. Il y a des contraintes de stérilité, il y a des étapes qui sont bien à suivre. Mais chaque étape est suffisamment compliqué et très compliqué. On a eu des problèmes. Chaque fois qu'on fait des tests, on a des problèmes qu'on devait résoudre avant que le lancer est fermé. Donc, c'était très, très riche. Le tout pour tout, c'était 4 ans et demi.
1: 4 ans et demi.
0: Fermé, à peu près. Donc avec la complexité aussi l'idéal entry descent landing, comment on le fait jusqu'à la sky crane, tout ça c'est vraiment une complexité qui makes a lot of sense. La façon dont on le fait, c'est il y a une raison spécifique, il y a une raison technique, pourquoi on le fait, comment on le fait. Ce n'est pas parce qu'on voulait le faire parce qu'il looks cool, non.

0: mais c'est parce que il a atteint des raisons spécifiques les chalettes le sky crane par exemple c'est un monstre mal à la façon quand on fait le comment c'est le téléguidage pour le release de persévérance etc tout
1: avec le end to end
0: je crois إذا bon on était peut-être 3 000 à 4 000 quelque chose comme ça l'équipe scientifique par exemple je crois qu'il y avait plus que 500 personnes il y avait énormément de choses à faire à accomplir c'est très important pour nous pour le progrès l'avancement
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